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1: DM, Shake the Disease, extrait de leur compil de singles 81-85. C'est Saturday.

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Midnight. Everybody moves in the underground. Nobody here better make a sound. C'est parti pour notre trio de têtes colorées en melodic. Présentation. Track 3 from the UK, Sam Rose, alias Massano, Odyssey.

0: assez sonore qu'on vous propose every Saturday dans Jet Set sur Mosaïque FM. Vous êtes très très nombreux à nous suivre. Un énorme merci à vous tous et particulièrement à ceux qui sont là from day one. Massano Donk, Odyssey.
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0: Big Time is next. Le Berlinois Patrick Scurry et Alexandra Ludi. Ich will tanzen.

le projet Benassi Bros, fin des années 80. 2002, premier titre solo, Satisfaction, qu'on vient d'écouter, qui devient l'une des meilleures ventes au Royaume-Uni et se hisse à la troisième position dans le top 50 français. Suite à la popularité de Satisfaction, ils fondent le label Pumpkin Music, qui fera la promotion de nouveaux talents. Remixeur également, Benny Benassi a retouché Tom

maintenant les IPI qui ont relancé sa carrière. Très présent en collaboration actuelle avec le duo ukrainien, par exemple Artbat dans la nouvelle mouture de Love is Gonna Save Us, avec Denny dans Every Single Day qu'on vous a proposé récemment dans Jet Set FM, et puis son tout dernier single Discoteca qu'on programmera next week. Trois titres pour cet artiste italien: Hits My Heart, Satisfaction, Illusion, Benny Benassi, Star of the Week, Jet Set FM.

de Michael Cimbello, sorti en mai 83, 1983 it is, pour notre Time Parade. Passage en revue des titres qui définissent l'année, 10 titres, 10 souvenirs, 10

passant à trois actions qui jalonnent les 24 heures et on répète Eat, Sleep, Rave, Repeat. C'est leur mix de Mike Renza. Le Discovery Track de ce soir est un pur joyau. Raphaël and Tony B, She Can Love You.

c'est Meraki qui assume leur différence. I'm not like you. Big time all the way to midnight. Elle est d'Argentine, Candela Nusolese. Elle nous annonce It's Show.

c'est avec un monument Enjoy the Silence. Very jet set. Hope you've enjoyed your flight. Merci pour l'écoute. Merci. Bon dimanche. Excellente semaine. Jet set next Saturday. Same time.